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1: C'est le moment de retrouver Anissa, l'unique, l'experte qui va nous parler de superfood aujourd'hui. Comment intégrer les bons aliments dans son alimentation? Comment intégrer la superfood pour être en forme tout au long de la journée? Eh bien, c'est Anissa qui vient nous donner ses conseils et ses bons plans. Et croyez-moi, il y a des choses à retenir.
2: Hello Radio Fuego, j'espère que vous allez bien. En tout cas, moi j'ai la forme et aujourd'hui je vous parle superfood ou encore super aliments. Et je vais vous expliquer comment les intégrer intelligemment dans votre alimentation. Déjà, la base reste la clé, légumes frais, protéines de qualité, bons lipides. Sans ça, les super aliments ne feront pas le travail à votre place. Mais je vous cache pas qu'un petit coup de pouce, c'est toujours bon. Et les super aliments sont top puisqu'ils sont concentrés en nutriments, que ce soit vitamines, minéraux ou antioxydants. Et aujourd'hui, je vous donne mes trois superfoods préférés. Le premier, la spiruline, parfaite pour un apport en protéines et en minéraux. Le deuxième, la maca, qui va venir soutenir l'énergie globale et améliorer l'équilibre hormonal également. Et enfin, la poudre de baobab, perfect si vous voulez une super source de vitamine C et de fibres. Et le secret, comme je vous l'ai dit, c'est d'ajouter tout ça en complément, pas en remplacement de repas équilibrés. Pour plus d'informations, je vous laisse me retrouver sur les réseaux sociaux Brooklyn Fit for Life et on se retrouve très vite sur Radio Fuego.
1: Merci Anissa. Alors moi j'ai pris des notes comme jamais hein, parce que franchement, tout ça, ça fait tellement du bien. Anissa, vous la retrouvez sur ses réseaux sociaux Instagram Brooklyn Fit for Life.
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1: Dans le Frigo Comedy Club, Charlotte Gabry s'invite encore aujourd'hui et elle a un petit message à passer à certaines de ses copines qui ont visiblement perdu le sens des priorités. Ça m'a fait beaucoup rire, fallait que je le partage avec vous.

0: mon boîte de Fuego spécial 1er avril. Je trouve des infos, les pépites du 1er avril. Direction 1976, où une émission britannique a annoncé que la gravité allait diminuer pendant quelques minutes. Résultat, il y a quand même des gens qui ont appelé la chaîne de télé en disant qu'ils flottaient dans leur salon. Ça veut dire qu'on vous dit des choses, le cerveau, il capte tout de suite. Mais non, en fait, ils étaient bel et bien posés chez eux, tranquilles. Il n'y avait absolument pas de souci de gravité.
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0: Winter. Bienvenue sur Fuego. Nous sommes le lundi 13 juillet, je suis trop contente de vous retrouver en ce début de semaine. On démarre ensemble jusqu'à 11h avec Offenbach, on s'écoute Porte de Fleurs, bienvenue.
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Place à votre météo de ce lundi 13 juillet. Les températures ne baissent pas, bien au contraire. Puisqu'à Paris, il fait 19 déjà ce matin, il fera 35 cet après-midi. Le thermomètre s'envole sous un soleil de plomb. Ami Lillois, un tout petit peu plus frais puisqu'il fait 16 au réveil, 31 au meilleur de la journée. Mais la barre des 30 degrés est franchie. Ambiance lourde et aucun vent du côté de Lille. À Lyon, comptez 22 déjà ce matin, 38 cet après-midi. C'est la fournaise qui se rallume. L'air devient irrespirable à Lyon. Restez au frais, mettez le ventilo, la clim et surtout buvez beaucoup d'eau. À Bordeaux, comptez 21 au réveil, 39 cet après-midi. On frôle les 40 degrés et du côté de Bordeaux. Allons faire un tour à Bruxelles où vous nous écoutez en DAB+, puisque le bouclier thermique remonte aussi sur la Belgique avec un grand soleil et 28 degrés cet après-midi. À Genève, ça surchauffe également autour du lac Léman avec un ciel bleu et une chaleur de 34 degrés au compteur. Je vous emmène en Amérique latine, direction le Mexique avec mon anecdote latine. Dans les plaines du Sonora, les bergers calculent la température exacte sans thermomètre grâce au grillon. En comptant le nombre de cris de grillon en 15 secondes et en y ajoutant le chiffre 8, ils obtiennent la température de l'air en degrés Celsius. C'est assez fou quand même, hein, on adore ce genre d'anecdote. Retour en France avec la ville la plus fuego, c'est à Mont-de-Marsan aujourd'hui qu'il fera le plus chaud avec 39 degrés à l'ombre. Soul King et L2B débarquent avec Tour du Monde juste après Daddy Yankee. On s'écoute Dura sur Fuego.

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1: Excellent début de journée, bon début de semaine à l'écoute de Radio Fuego. J'espère que vous avez passé un bon week-end. Pour tout vous dire, c'était mon anniversaire et autant vous dire que j'ai fait la fête. Alors tranquillement, avec Radio Fuego dans les oreilles, le meilleur du son latino, dance et urbain. Et je suis en forme pour vous retrouver en ce début de semaine, d'autant plus qu'on la démarre bien avec le messager Fuego. 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Allez, j'ai pour vous Chris Cross Amsterdam. On va écouter My Home My juste après J Balvin en featuring avec West Cole sur Radio Fuego.

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1: Très bon lundi, bon début de journée à l'écoute de Radio Fuego. C'est l'été et l'été marque de nombreux festivals. Les festivals sont de retour et c'est les Francopholies qui sont du côté de La Rochelle. La Rochelle où vous nous écoutez de plus en plus nombreux en DAB+. Nous sommes présents dans plus de 40 villes en France grâce au DAB+ et notamment à La Rochelle. C'est jusqu'à demain les Francopholies. Le 14 juillet ça se termine et c'est Aya Nakamura, artiste 100% Fuego, qui sera en concert ce soir. Ça va être juste le feu. On va vous partager toutes les images sur notre compte Instagram Radio Fuego Off. C'est le moment d'aller vous abonner. Si vous aussi vous allez faire un tour dans les festivals, n'hésitez pas à nous envoyer des petits messages, on partagera tout ça en story. J'ai Dr Yaro qui arrive pour vous avec Minimum Ça, juste après Ryan Castro, Capo et Gangsta, le meilleur du son latino sur Radio Fuego, on écoute la villa.
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1: Il est bientôt 7h30 sur Radio Fuego. Et dans le Fuego Comedy Club, c'est Iliès Mella qui s'invite ce matin et qui nous parle des super pouvoirs des mamans, les pouvoirs magiques. Et c'est vrai, hein, nos mamans, on peut pas leur mentir. Elles voient direct dans nos yeux quand il se passe quelque chose. Bah écoutez, il le résume très bien.
2: Et on est 6 enfants. En vrai, on est 7, mais il y en a un, je l'aime pas trop. Je te dis là, bah, je dis ce que je veux. Ça se trouve, lui, il dit on est 4, tu sais pas. Ça se trouve, il dit je suis fils unique, tu sais pas. Tu sais, et comme on est 7 enfants, et un truc qui m'a toujours impressionné, j'ai toujours été fasciné par ma mère, parce que malgré qu'elle ait 7 enfants, quand il y avait une bêtise de fête, elle savait qui c'était direct. Je trouve ça impressionnant de ouf, je suis fasciné. Une mère, c'est incroyable. Elle a dit, c'est parce que vous avez tous des traits de caractère. Par exemple, ta petite sœur, quand elle vole dans le porte-monnaie, elle le fait comme une petite souris. Ça se voit à peine, c'est très délicat. Elle a dit, ton frère, il prend bien, tu vois. Elle a dit, et toi, c'était encore autre chose, parce que moi, apparemment, je prenais le porte-monnaie. Parce que moi, toute ma vie, je me suis dit, quoi qu'il se passe, il faut nier à fond. Ça veut dire, je voulais laisser aucune trace. Je prenais le porte-monnaie, et quand elle me dit, ouais, qui a fait ça? Je dis, mais t'es complètement cinglé, t'as jamais eu de porte-monnaie, qu'est-ce que tu racontes? J'allais comme ça au bout, tu vois.

à votre Fréquoscope de ce lundi 13 juillet. C'est l'anniversaire de notre Indiana Jones, Harrison Ford. Bon anniversaire à lui, bon anniversaire à vous. Les béliers, vous pourriez avoir envie de dire oui à tout aujourd'hui. Avant de remplir votre agenda, assurez-vous de vous laisser aussi un peu de temps pour souffler. Taureau, une vieille idée pourrait refaire surface au bon moment. Cette fois, vous avez les moyens et la motivation de la concrétiser. Les gémeaux, vous pourriez être amené à jouer les intermédiaires entre deux personnes. Votre sens de la communication permettra de dénouer une situation plus facilement que prévu. Cancer, vous êtes le signe star du jour. Eh oui, je suis Cancer. Le soleil est toujours dans votre signe et il vous donne un vrai coup de projecteur. Une initiative ou une prise de parole pourrait attirer l'attention. Lion, vous pourriez avoir un coup de cœur pour une activité, un lieu ou même une personne. Laissez-vous surprendre, cette journée réserve de belles découvertes. Les vierges, une tâche qui vous semblait compliquée pourrait finalement être réglée en quelques minutes. Comme quoi, il suffit parfois d'aborder les choses avec un regard neuf. Balance, vous aurez envie de prendre l'air ou de changer de décor. Une balade, une terrasse ou une sortie improvisée pourrait complètement transformer votre humeur. Amis Scorpion, vous êtes le signe amoureux aujourd'hui. Vous dégagez un charme particulier. Les échanges sont naturels et les sentiments pourraient bien prendre une place inattendue. Sagittaire, vous pourriez recevoir une proposition qui vous donnera envie de sortir de votre routine. Même si elle vous surprend, elle mérite d'être étudiée. Capricorne, vous serez particulièrement inspiré pour trouver des solutions pratiques. Là où d'autres voient un problème, vous trouvez rapidement une issue. Verseau, vous êtes le signe fuego du jour. Votre enthousiasme est communicatif et vous avez envie de rassembler du monde autour de vous. Les poissons, vous êtes le signe chance du jour. Une belle opportunité pourrait se présenter grâce à une rencontre ou à un simple échange. Quant à mon conseil astro fuego aujourd'hui, les meilleures journées ne sont pas toujours les plus organisées. Laissez une place à l'imprévu, il pourrait vous réserver une belle surprise. Le classique fuego, Justin Timberlake et T.I. On va écouter My Love juste après Cat's Eye et Lonely sur Radio Fuego.

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1: Excellent lundi à l'écoute de Radio Fuego. Ça y est, c'est les vacances pour les enfants. Vous réfléchissez peut-être à un endroit où vous avez envie d'aller. Et bien, sur le compte Instagram de Chiara Voyage, direction le lac de Côme. On a tendance parfois à oublier les belles merveilles qui nous entourent. Bah écoutez, ça va vous donner envie d'y aller.
2: Est-ce que 65 euros suffisent pour s'offrir une journée de rêve au lac de Côme? Laisse-moi te montrer tout ça. Le trajet en train depuis la gare centrale de Milan jusqu'au village de Varina coûte seulement 14 euros aller-retour. Une fois sur place, si tu veux prendre le ferry, sache que le pass illimité pour visiter les trois villages coûtera 15 euros. Ensuite, pour manger, je me suis arrêtée à Bellagio, visiter une délicieuse pizza m'a coûté 13 euros. C'est pas si cher que ce que tu crois de manger là-bas. Ensuite, pour les activités, tu peux visiter différentes villas. Si tu réserves sur Get Your Guide, tu as moins 5% de réduction avec mon code promo CARAMSV5. Et pour finir, tu peux te balader dans ces ruelles charmantes. Elles sont toutes magnifiques et c'est gratuit. Je te l'avais dit, ces journées te coûtera seulement 65 euros.
1: Allez, vous avez votre prochaine destination avec Fuego dans les oreilles. Gordo et René Zonvel débarquent pour Loco Loco juste après Maluma. On s'écoute Cosas Pendientes sur Fuego. 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
2: Il est bientôt 8h sur Radio Fuego et dans le Watt de Fuego direction la Belgique. Si vous aimez passer des heures dans votre bain, eh bien sachez qu'à Dinan, en Belgique, on prend le bain très au sérieux, mais sur l'eau. Chaque année, la ville organise la régate internationale de baignoire. C'est exceptionnel. Le concept, en fait, c'est construire une embarcation flottante qui intègre obligatoirement une vraie baignoire et descendre la Meuse sur 1 km devant des milliers de spectateurs. Les participants y rivalisent de déguisement, d'ingéniosité. Moi, je suis totalement fan. Attention par contre à ce que la baignoire ne commence pas à fuir hein, en plein milieu de la course, parce que sinon, vous risquez de prendre l'eau, mais vraiment dans tous les sens du terme. Ça, c'est totalement Watt de Fuego. Le Fuego Shot, lui, on l'adore aussi. 3 titres latinos qui s'enchaînent pour terminer l'heure. C'est uniquement sur Radio Fuego. Je vous cale. Allez, on s'écoute Capaz.
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0: Il est 8h sur Fuego, bienvenue. C'est une nouvelle heure qui démarre et je suis ravie de la démarrer avec vous. C'est Mam, je vous accompagne jusqu'à 11h sur Radio Fuego. On démarre avec DJ Goja, Michiko, montez le son.
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Place à votre météo de ce lundi 13 juillet. Les températures ne baissent pas, bien au contraire. Puisqu'à Paris, il fait 19 déjà ce matin, il fera 35 cet après-midi. Le thermomètre s'envole sous un soleil de plomb. Amis lillois, un tout petit peu plus frais puisqu'il fait 16 au réveil, 31 au meilleur de la journée. Mais la barre des 30 degrés est franchie. Ambiance lourde et aucun vent du côté de Lille. À Lyon, comptez 22 déjà ce matin, 38 cet après-midi. C'est la fournaise qui se rallume. L'air devient irrespirable à Lyon. Restez au frais. Mettez le ventilo, la clim et surtout buvez beaucoup d'eau. À Bordeaux, comptez 21 au réveil, 39 cet après-midi. On frôle les 40 degrés et du côté de Bordeaux. Allons faire un tour à Bruxelles où vous nous écoutez en DAB+, puisque le bouclier thermique remonte aussi sur la Belgique avec un grand soleil et 28 degrés cet après-midi. À Genève, ça surchauffe également autour du lac Léman avec un ciel bleu et une chaleur de 34 degrés au compteur. Je vous emmène en Amérique latine, direction le Mexique, avec mon anecdote latine. Dans les plaines du Sonora, les bergers calculent la température exacte sans thermomètre grâce aux grillons. En comptant le nombre de cris de grillons en 15 secondes et en y ajoutant le chiffre 8, ils obtiennent la température de l'air en degrés Celsius. C'est assez fou quand même, hein, on adore ce genre d'anecdote. Retour en France avec la ville la plus fuego, c'est à Mont-de-Marsan aujourd'hui qu'il fera le plus chaud avec 39 degrés à l'ombre. J'ai pour vous le classique Fuego de Kendrick Lamar. On va écouter Humble juste après Kalema et Taïk, c'est Dis-le-moi sur Fuego.

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1: Excellent début de journée, bon début de semaine à l'écoute de Radio Fuego. J'espère que vous avez passé un bon week-end. Pour tout vous dire, c'était mon anniversaire et autant vous dire que j'ai fait la fête. Alors tranquillement, avec Radio Fuego dans les oreilles, le meilleur du son latino, dance et urbain. 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Robin S débarque, c'est le Hola Venta Fuego, Show Me Love, juste après Naika, c'est One Track Mind sur Radio Fuego.
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1: Allez, bon lundi à l'écoute de Radio Fuego. Je sais que vous êtes nombreux à vouloir partir en week-end, aller vous balader, à chercher un lieu, notamment sur Paris, pour pouvoir aller passer des bons moments. Moi, je vous envoie du côté du Mama Shelter West à Paris, les partenaires Radio Fuego. 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Alors si vous cherchez un lieu pour aller passer un moment convivial, familial ou même pour le boulot, direction le Mama Shelter West Paris, bien évidemment. Carole G et Bad Bunny, Ahora Mi Lama, ça arrive juste après Shakira et Burna Boy. On s'écoute Die Die sur Fuego.
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1: Il est bientôt 7h30 sur Radio Fuego. Et dans le Fuego Comedy Club, c'est Iliès Mella qui s'invite ce matin et qui nous parle des super pouvoirs des mamans, les pouvoirs magiques. Et c'est vrai, hein, nos mamans, on peut pas leur mentir. Elles voient direct dans nos yeux quand il se passe quelque chose. Bah écoutez, il le résume très bien.
2: Et on est 6 enfants. En vrai, on est 7, mais il y en a un, je l'aime pas trop. Je te dis là, bah, je dis ce que je veux. Ça se trouve, lui, il dit on est 4, tu sais pas. Ça se trouve, il dit je suis fils unique, tu sais pas. T'sais, et comme on est 7 enfants, et un truc qui m'a toujours impressionné, j'ai toujours été fasciné par ma mère, parce que malgré qu'elle ait 7 enfants, quand il y avait une bêtise de fête, elle savait qui c'était direct. Je trouve ça impressionnant de ouf, je suis fasciné. Une mère, c'est incroyable. Elle a dit c'est parce que vous avez tous des traits de caractère. Par exemple, ta petite sœur, quand elle vole dans le porte-monnaie, elle le fait comme une petite souris. Ça se voit à peine, c'est très délicat. Elle a dit ton frère, il prend bien, tu vois. Elle a dit et toi, c'était encore autre chose parce que moi, apparemment, je prenais le porte-monnaie. Parce que moi, toute ma vie, je me suis dit quoi qu'il se passe, il faut nier à fond. Ça veut dire je voulais laisser aucune trace. Je prenais le porte-monnaie et quand elle me dit ouais, qui a fait ça, je dis mais t'es complètement cinglé. T'as jamais eu de porte-monnaie, que tu racontes. J'allais comme ça au bout, tu vois. J'étais fasciné.
1: Et oui, les mamans, on peut pas leur mentir. En tout cas, sur Radio Fuego, ici, on est totalement honnête avec vous. Le meilleur du son latino, dance et urbain, c'est ici et nulle part ailleurs. J'ai Farruko qui se prépare. On va

place à votre Fréquoscope de ce lundi 13 juillet. C'est l'anniversaire de notre Indiana Jones, Harrison Ford. Bon anniversaire à lui, bon anniversaire à vous. Les béliers, vous pourriez avoir envie de dire oui à tout aujourd'hui. Avant de remplir votre agenda, assurez-vous de vous laisser aussi un peu de temps pour souffler. Taureau, une vieille idée pourrait refaire surface au bon moment. Cette fois, vous avez les moyens et la motivation de la concrétiser. Les gémeaux, vous pourriez être amené à jouer les intermédiaires entre deux personnes. Votre sens de la communication permettra de dénouer une situation plus facilement que prévu. Cancer, vous êtes le signe star du jour. Eh oui, je suis Cancer. Le soleil est toujours dans votre signe et il vous donne un vrai coup de projecteur. Une initiative ou une prise de parole pourrait attirer l'attention. Lion, vous pourriez avoir un coup de cœur pour une activité, un lieu ou même une personne. Laissez-vous surprendre, cette journée réserve de belles découvertes. Les vierges, une tâche qui vous semblait compliquée pourrait finalement être réglée en quelques minutes. Comme quoi, il suffit parfois d'aborder les choses avec un regard neuf. Balance, vous aurez envie de prendre l'air ou de changer de décor. Une balade, une terrasse ou une sortie improvisée pourrait complètement transformer votre humeur. Amis Scorpion, vous êtes le signe amoureux aujourd'hui. Vous dégagez un charme particulier. Les échanges sont naturels et les sentiments pourraient bien prendre une place inattendue. Sagittaire, vous pourriez recevoir une proposition qui vous donnera envie de sortir de votre routine. Même si elle vous surprend, elle mérite d'être étudiée. Capricorne, vous serez particulièrement inspiré pour trouver des solutions pratiques. Là où d'autres voient un problème, vous trouvez rapidement une issue. Verseau, vous êtes le signe fuego du jour. Votre enthousiasme est communicatif et vous avez envie de rassembler du monde autour de vous. Les poissons, vous êtes le signe chance du jour. Une belle opportunité pourrait se présenter grâce à une rencontre ou à un simple échange. Quant à mon conseil astro fuego aujourd'hui, les meilleures journées ne sont pas toujours les plus organisées. Laissez une place à l'imprévu, il pourrait vous réserver une belle surprise. Le duo Gims et Théodora débarque avec Spa, juste après Shakira et Bélé. C'est un autre duo et on s'écoute Algo Tout sur Radio Fuego.

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1: Excellent lundi à l'écoute de Radio Fuego. Vous êtes en plein cœur du Fuego News. Et dans le Fuego News, direction Lille. Vous nous écoutez, on est avec plus à Lille. Vous êtes de plus en plus nombreux à nous rejoindre chaque jour sur Radio Fuego. Alors merci. J'ai fait un tour sur le compte de It's Time Foodie. C'est un compte Instagram qui nous donne une nouvelle adresse, un nouveau glacier à Lille. J'ai envie de dire qu'avec les températures qu'il fait, c'est peut-être l'adresse à bien noter sur l'agenda. Écoutez.
2: Nouveau glacier vient d'ouvrir pour l'été à Lille. Et oui, c'est une glace avec des fleurs en topping. Je t'emmène chez Crémoire, fondé par Tom. Il propose des glaces artisanales et fabriquées localement. Et les propositions sont folles. Chicorée, fraise, rhubarbe, fleur dilatée ou encore gingembre. Perso, j'en ai pris une à la fleur dilatée. Et avec des fleurs comestibles en topping, parce que pourquoi pas. Et on a goûté le parfum chicorée. Foncé, c'est très surprenant. Elle a un goût vraiment caramel et rappelle le café. Cette fois, j'ai mis du caramel beurre salé, du sarrasin en topping. Créations sont originales. Il propose aussi du kéfir en boisson qui est très bon. Ici, pas de vanille ni de chocolat, mais des produits sourcés à moins de 100 km. Le sucre vient des Hauts-de-France, les jeunes d'œufs du Pas-de-Calais. Tout est fabriqué dans les Hauts-de-France. On salue ce genre d'initiative. Les parfums changent régulièrement selon les saisons. Je te conseille d'y aller sans hésiter.
1: Alors moi qui adore les glaces, prochain séjour à Lille, je sais où est-ce que je vais aller. Montez le son sur Fuego, je vous cale You Not Us avec le remix de What You Hiding, juste après Samurai J, Naira et Vito Salamanca, c'est Obsession sur Fuego.

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0: 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Il est bientôt 9h sur Radio Fuego et dans le What the Fuego, c'est l'invention ultime pour sauver les apéros de dernière minute et les barbecues du dimanche. Il y a un boulanger français qui a inventé un distributeur automatique de baguettes qui cuit le pain en continu. La machine, elle stocke des pains pré-cuits et elle termine en fait la cuisson à la demande en moins de 90 secondes. Vous repartez avec une baguette croustillante et brûlante à 3h du matin, c'est le génie absolu. Franchement, moi je trouve ça génial. Quand vous êtes en manque de pain, allez bam, direction le distributeur automatique, ça c'est totalement What the Fuego. Le Fuego Shot, trois titres latinos qui s'enchaînent pour terminer l'heure, c'est uniquement sur Fuego. Pedro Sampaio, MC Menoka et Melody débarquent. On s'écoute Jet Ski.
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0: Il est 9h, bienvenue sur Fuego. Une nouvelle heure qui démarre en mode été sur Radio Fuego. Trop contente de vous accompagner avec Willy William. Tout de suite, on s'écoute Comment ça va. Montez le son.
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0: Place à votre météo de ce lundi 13 juillet. Les températures ne baissent pas, bien au contraire. Puisqu'à Paris, il fait 19 déjà ce matin, il fera 35 cet après-midi. Le thermomètre s'envole sous un soleil de plomb. Amis Lillois, un tout petit peu plus frais puisqu'il fait 16 au réveil, 31 au meilleur de la journée. Mais la barre des 30 degrés est franchie, ambiance lourde et aucun vent du côté de Lille. À Lyon, comptez 22 déjà ce matin, 38 cet après-midi. C'est la fournaise qui se rallume, l'air devient irrespirable à Lyon. Restez au frais, mettez le ventilo, la clim et surtout buvez beaucoup d'eau. À Bordeaux, comptez 21 au réveil, 39 cet après-midi. On frôle les 40 degrés et du côté de Bordeaux. Allons faire un tour à Bruxelles où vous nous écoutez en DAB+, puisque le bouclier thermique remonte aussi sur la Belgique avec un grand soleil et 28 degrés cet après-midi. À Genève, ça surchauffe également hein, autour du lac Léman avec un ciel bleu et une chaleur de 34 degrés au compteur. Je vous emmène en Amérique latine, direction le Mexique, avec mon anecdote latine. Dans les plaines du Sonora, les bergers calculent la température exacte sans thermomètre grâce au grillon. En comptant le nombre de cris de grillon en 15 secondes et en y ajoutant le chiffre 8, ils obtiennent la température de l'air en degrés Celsius. C'est assez fou quand même, hein, on adore ce genre d'anecdote. Retour en France avec la ville la plus fuego, c'est à Mont-de-Marsan aujourd'hui qu'il fera le plus chaud avec 39 degrés à l'ombre. Gims et Gazo débarquent avec Triple S juste après Eva Luna Montaner. On s'écoute Me Libérer sur Fuego.
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1: Excellent début de journée, bon début de semaine à l'écoute de Radio Fuego. J'espère que vous avez passé un bon week-end. Pour tout vous dire, c'était mon anniversaire et autant vous dire que j'ai fait la fête. Alors tranquillement, avec Radio Fuego dans les oreilles, le meilleur du son latino, dance et urbain. 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David Guetta, Jennifer Lopez, vous secouez tout ça, ça donne Save Me Tonight juste après Floyd Maynard et Chris MJ. On s'écoute Gata Only sur Radio Fuego.
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1: Très bon lundi, bon début de journée à l'écoute de Radio Fuego. C'est l'été et l'été marque de nombreux festivals. Les festivals sont de retour et c'est les Francopholies qui sont du côté de La Rochelle. La Rochelle où vous nous écoutez de plus en plus nombreux en DAB+. Nous sommes présents dans plus de 40 villes en France grâce au DAB+ et notamment à La Rochelle. C'est jusqu'à demain les Francopholies, hein. Le 14 juillet ça se termine et c'est Aya Nakamura, artiste 100% Fuego, qui sera en concert ce soir. Ça va être juste le feu. On va vous partager toutes les images sur notre compte Instagram Radio Fuego Off. C'est le moment d'aller vous abonner. Si vous aussi vous allez faire un tour dans les festivals, n'hésitez pas à nous envoyer des petits messages, on partagera tout ça en story. Le classique Fuego de Drake débarque avec Hotline Bling, juste après Pedro Sampaio, MC Menoka et Melody. On écoute Jet Ski, bienvenue sur Fuego.
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1: Il est bientôt 7h30 sur Radio Fuego. Et dans le Fuego Comedy Club, c'est Iliès Mella qui s'invite ce matin et qui nous parle des super pouvoirs des mamans, les pouvoirs magiques. Et c'est vrai, hein, nos mamans, on peut pas leur mentir. Elles voient direct dans nos yeux quand il se passe quelque chose. Bah écoutez, il le résume très bien.
2: Et on est 6 enfants. En vrai, on est 7, mais il y en a un, je l'aime pas trop. Je te dis là, bah, je dis ce que je veux. Ça se trouve, lui, il dit on est 4, tu sais pas. Ça se trouve, il dit je suis fils unique, tu sais pas. T'sais, et comme on est 7 enfants, et un truc qui m'a toujours impressionné, j'ai toujours été fasciné par ma mère, parce que malgré qu'elle ait 7 enfants, quand il y avait une bêtise de fête, elle savait qui c'était direct. Je trouve ça impressionnant de ouf, je suis fasciné. Une mère, c'est incroyable. Elle a dit, c'est parce que vous avez tous des traits de caractère. Par exemple, ta petite sœur, quand elle vole dans le porte-monnaie, elle le fait comme une petite souris. Ça se voit à peine, c'est très délicat. Elle a dit, ton frère, il prend bien, tu vois. Elle a dit, et toi, c'était encore autre chose, parce que moi, apparemment, je prenais le porte-monnaie. Parce que moi, toute ma vie, je me suis dit, quoi qu'il se passe, il faut nier à fond. Ça veut dire, je voulais laisser aucune trace, je prenais le porte-monnaie. Et quand elle me dit, ouais, qui a fait ça? Je dis, mais t'es complètement cinglé, t'as jamais eu de porte-monnaie, qu'est-ce que tu racontes? J'allais comme ça au bout, tu vois. J'étais fasciné.
1: Et oui, les mamans, on peut pas leur mentir. En tout cas, sur Radio Fuego, ici, on est totalement honnête avec vous. Le meilleur du son latino, dance et urbain, c'est ici et nulle part ailleurs. FDVM arrive avec We Are Young, juste après Anna Mena et Lola Indigo sur Radio Fuego. On s'écoute pas Tito.
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place à votre Frugoscope de ce lundi 13 juillet. C'est l'anniversaire de notre Indiana Jones, Harrison Ford. Bon anniversaire à lui, bon anniversaire à vous. Les béliers, vous pourriez avoir envie de dire oui à tout aujourd'hui. Avant de remplir votre agenda, assurez-vous de vous laisser aussi un peu de temps pour souffler. Taureau, une vieille idée pourrait refaire surface au bon moment. Cette fois, vous avez les moyens et la motivation de la concrétiser. Les Gémeaux, vous

pourriez être amené à jouer les intermédiaires entre deux personnes. Votre sens de la communication permettra de dénouer une situation plus facilement que prévu. Cancer, vous êtes le signe star du jour. Eh oui, je suis Cancer. Le soleil est toujours dans votre signe et il vous donne un vrai coup de projecteur. Une initiative ou une prise de parole pourrait attirer l'attention. Lion, vous pourriez avoir un coup de cœur pour une activité, un lieu ou même une personne. Laissez-vous surprendre, cette journée réserve de belles découvertes. Les Vierges, une tâche qui vous semblait compliquée pourrait finalement être réglée en quelques minutes. Comme quoi, il suffit parfois d'aborder les choses avec un regard neuf. Balance, vous aurez envie de prendre l'air ou de changer de décor. Une balade, une terrasse ou une sortie improvisée pourrait complètement transformer votre humeur. Amis Scorpion, vous êtes le signe amoureux aujourd'hui. Vous dégagez un charme particulier. Les échanges sont naturels et les sentiments pourraient bien prendre une place inattendue. Sagittaire, vous pourriez recevoir une proposition qui vous donnera envie de sortir de votre routine. Même si elle vous surprend, elle mérite d'être étudiée. Capricorne, vous serez particulièrement inspiré pour trouver des solutions pratiques. Là où d'autres voient un problème, vous trouvez rapidement une issue. Verseau, vous êtes le signe fuego du jour. Votre enthousiasme est communicatif et vous avez envie de rassembler du monde autour de vous. Les Poissons, vous êtes le signe chance du jour. Une belle opportunité pourrait se présenter grâce à une rencontre ou à un simple échange. Quant à mon conseil astro fuego aujourd'hui, les meilleures journées ne sont pas toujours les plus organisées. Laissez une place à l'imprévu, il pourrait vous réserver une belle surprise. J'ai pour vous Mauvais Joe

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1: Excellent lundi à l'écoute de Radio Fuego. Vous êtes en plein cœur du Fuego News. Et dans le Fuego News, direction Lille. Vous nous écoutez, on est avec plus à Lille. Vous êtes de plus en plus nombreux à nous rejoindre chaque jour sur Radio Fuego. Alors merci. J'ai fait un tour sur le compte de It's Time Foodie. C'est un compte Instagram qui nous donne une nouvelle adresse, un nouveau glacier à Lille. J'ai envie de dire qu'avec les températures qu'il fait, c'est peut-être l'adresse à bien noter sur l'agenda. Écoutez.
2: Nouveau glacier vient d'ouvrir pour l'été à Lille. Et oui, c'est une glace avec des fleurs en topping. Je t'emmène chez Crémoire, fondé par Tom. Il propose des glaces artisanales et fabriquées localement. Et les propositions sont folles. Chicorée, fraise, rhubarbe, fleur dilatée ou encore gingembre. Perso, j'en ai pris une à la fleur dilatée. Et avec des fleurs comestibles en topping, parce que pourquoi pas. Et on a goûté le parfum chicorée. Foncé, c'est très surprenant. Elle a un goût vraiment caramel et rappelle le café. Cette fois, j'ai mis du caramel beurre salé, du sarrasin en topping. Créations sont originales. Il propose aussi du kéfir en boisson qui est très bon. Ici, pas de vanille ni de chocolat, mais des produits sourcés à moins de 100 km. Le sucre vient des Hauts-de-France, les jeunes d'œufs du Pas-de-Calais. Tout est fabriqué dans les Hauts-de-France. On salue ce genre d'initiative. Les parfums changent régulièrement selon les saisons. Je te conseille d'y aller sans hésiter.
1: Alors moi qui adore les glaces, prochain séjour à Lille, je sais où est-ce que je vais aller. Allez, montez le son sur Radio Fuego. Je vous cale tout de suite le duo J Balvin et Westcol. On s'écoute Godzilla. Bienvenue.

0: bientôt 10h sur Radio Fuego. Et dans le Watt de Fuego, je vous parle d'un record du monde. Dans la catégorie des records Guinness étouffants et totalement inexplicables, il y a un homme qui a réussi l'exploit d'enfiler, écoutez bien, 260 t-shirts les uns sur les autres. À la fin de la tentative, il ressemblait à un gros bonhomme Michelin, vous voyez, incapable de baisser les bras ni de tourner la tête. Et il a fallu une équipe de 4 personnes pour l'aider à se déshabiller avant qu'il meure de chaud. Je trouve ce record totalement Watt de Fuego, totalement inutile. Sauf si vous prenez l'avion, que vous êtes déjà en surpoids dans la valise. Vous voyez ce que je veux dire? Bah à ce moment-là, vous mettez tout, vous enfilez tout sur vous et vous êtes plutôt tranquille. C'est totalement Watt de Fuego. Le Fuego Shot arrive. Eux aussi, on les empile. Hein. 3 titres latinos qui s'enchaînent pour terminer l'heure sans interruption. Ça démarre avec My Towers et Benny Blanco. On s'écoute dégénérer sur Fuego.
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0: heures sur Radio Fuego. Et qui dit 10h dit nouvelle heure de son qui démarre avec le meilleur du latino, dance et urbain sur Fuego. Je vous cale Gordo et René Zotvelt. On s'écoute Loco Loco.
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0: Place à votre météo de ce lundi 13 juillet. Les températures ne baissent pas, bien au contraire. Puisqu'à Paris, il fait 19 déjà ce matin, il fera 35 cet après-midi. Le thermomètre s'envole sous un soleil de plomb. Amis Lillois, un tout petit peu plus frais puisqu'il fait 16 au réveil, 31 au meilleur de la journée. Mais la barre des 30 degrés est franchie. Ambiance lourde et aucun vent du côté de Lille. À Lyon, comptez 22 déjà ce matin, 38 cet après-midi. C'est la fournaise qui se rallume. L'air devient irrespirable à Lyon. Restez au frais, mettez le ventilo, la clim et surtout buvez beaucoup d'eau. À Bordeaux, comptez 21 au réveil, 39 cet après-midi. On frôle les 40 degrés et du côté de Bordeaux. Allons faire un tour à Bruxelles où vous nous écoutez en DAB+, puisque le bouclier thermique remonte aussi sur la Belgique avec un grand soleil et 28 degrés cet après-midi. À Genève, ça surchauffe également autour du lac Léman avec un ciel bleu et une chaleur de 34 degrés au compteur. Je vous emmène en Amérique latine, direction le Mexique, avec mon anecdote latine. Dans les plaines du Sonora, les bergers calculent la température exacte sans thermomètre grâce aux grillons. En comptant le nombre de cris de grillons en 15 secondes et en y ajoutant le chiffre 8, ils obtiennent la température de l'air en degrés Celsius. C'est assez fou quand même, hein, on adore ce genre d'anecdote. Retour en France avec la ville la plus fuego, c'est à Mont-de-Marsan aujourd'hui qu'il fera le plus chaud avec 39 degrés à l'ombre. Montez le son, ambiance Coupe du Monde avec Shakira et Burna Boy, on s'écoute Die Die juste après Bad Bunny et Jay Cortez, c'est Dakiti sur Fuego.
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1: Excellent début de journée, bon début de semaine à l'écoute de Radio Fuego. J'espère que vous avez passé un bon week-end. Pour tout vous dire, c'était mon anniversaire et autant vous dire que j'ai fait la fête. Alors tranquillement, avec Radio Fuego dans les oreilles, le meilleur du son latino, dance et urbain. 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Madonna débarque, c'est nouveau, c'est déjà sur Fuego. On s'écoute Dancé, Teria, juste après Floyd Menor, Ozuna et Anita. C'est Gata Only sur Radio Fuego.

0: vacances, que vous soyez entre amis, en famille, à Barcelone, à Lisbonne, à Madrid, peu importe où vous êtes, ou même si vous êtes en week-end entre potes, on veut savoir ce que vous faites, les vocaux Fuego, c'est vous qui faites notre été, amenez-nous avec vous, partagez tout ça, et nous, les meilleurs vocaux, eh bien, on les diffusera à l'antenne de Radio Fuego, c'est vous qui allez nous faire partager un petit peu l'ambiance, qui allez nous donner envie, hein, pendant qu'on est dans les studios, de partir en vacances avec vous, c'est le moment, ça se passe sur notre compte Instagram, Radio Fuego Off. Gims et Louisa Sonza débarquent avec le remix de La Boubou, juste après Ryan Castro, Capo et Gangsta, on s'écoute La Villa sur Fuego.
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1: Il est bientôt 7h30 sur Radio Fuego. Et dans le Fuego Comedy Club, c'est Ilyes Mela qui s'invite ce matin et qui nous parle des super pouvoirs des mamans, les pouvoirs magiques. Et c'est vrai, hein, nos mamans, on peut pas leur mentir. Elles voient direct dans nos yeux quand il se passe quelque chose. Bah écoutez, il le résume très bien.
2: Et on est 6 enfants. En vrai, on est 7, mais il y en a un, je l'aime pas trop. Je te dis là, bah, je dis ce que je veux. Ça se trouve, lui, il dit on est 4, tu sais pas. Ça se trouve, il dit je suis fils unique, tu sais pas. Tu sais, et comme on est 7 enfants, et un truc qui m'a toujours impressionné, j'ai toujours été fasciné par ma mère, parce que malgré qu'elle ait 7 enfants, quand il y avait une bêtise de fête, elle savait qui c'était direct. Je trouve ça impressionnant de ouf, je suis fasciné. Une mère, c'est incroyable. Elle a dit, c'est parce que vous avez tous des traits de caractère. Par exemple, ta petite sœur, quand elle vole dans le porte-monnaie, elle le fait comme une petite souris. Ça se voit à peine, c'est très délicat. Elle a dit, ton frère, il prend bien, tu vois. Elle a dit, et toi, c'était encore autre chose, parce que moi, apparemment, je prenais le porte-monnaie. Parce que moi, toute ma vie, je me suis dit, quoi qu'il se passe, il faut nier à fond. Ça veut dire, je voulais laisser aucune trace. Je prenais le porte-monnaie, et quand elle me dit, ouais, qui a fait ça? Je dis, mais t'es complètement cinglé, t'as jamais eu de porte-monnaie, qu'est-ce que tu racontes? J'allais comme ça au bout, tu vois. J'étais fasciné.
1: Et oui, les mamans, on peut pas leur mentir. En tout cas, sur Radio Fuego, ici, on est totalement honnête avec vous. Le meilleur du son latino, dance et urbain, c'est ici et nulle part ailleurs. Je vous prépare Tame Impala avec Dracula, c'est le remix Fuego. Juste après Fade, Feliz Cumpleaños, c'est tout de suite sur Radio Fuego.
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à votre Fréquoscope de ce lundi 13 juillet. C'est l'anniversaire de notre Indiana Jones, Harrison Ford. Bon anniversaire à lui, bon anniversaire à vous. Les béliers, vous pourriez avoir envie de dire oui à tout aujourd'hui. Avant de remplir votre agenda, assurez-vous de vous laisser aussi un peu de temps pour souffler. Taureau, une vieille idée pourrait refaire surface au bon moment. Cette fois, vous avez les moyens et la motivation de la concrétiser. Les gémeaux, vous pourriez être amené à jouer les intermédiaires entre deux personnes. Votre sens de la communication permettra de dénouer une situation plus facilement que prévu. Cancer, vous êtes le signe star du jour. Eh oui, je suis Cancer. Le soleil est toujours dans votre signe et il vous donne un vrai coup de projecteur. Une initiative ou une prise de parole pourrait attirer l'attention. Lion, vous pourriez avoir un coup de cœur pour une activité, un lieu ou même une personne. Laissez-vous surprendre, cette journée réserve de belles découvertes. Les vierges, une tâche qui vous semblait compliquée pourrait finalement être réglée en quelques minutes. Comme quoi, il suffit parfois d'aborder les choses avec un regard neuf. Balance, vous aurez envie de prendre l'air ou de changer de décor. Une balade, une terrasse ou une sortie improvisée pourrait complètement transformer votre humeur. Amis Scorpion, vous êtes le signe amoureux aujourd'hui. Vous dégagez un charme particulier. Les échanges sont naturels et les sentiments pourraient bien prendre une place inattendue. Sagittaire, vous pourriez recevoir une proposition qui vous donnera envie de sortir de votre routine. Même si elle vous surprend, elle mérite d'être étudiée. Capricorne, vous serez particulièrement inspiré pour trouver des solutions pratiques. Là où d'autres voient un problème, vous trouvez rapidement une issue. Verseau, vous êtes le signe fuego du jour. Votre enthousiasme est communicatif et vous avez envie de rassembler du monde autour de vous. Les poissons, vous êtes le signe chance du jour. Une belle opportunité pourrait se présenter grâce à une rencontre.

Cuatro Fuego aujourd'hui. Les meilleures journées ne sont pas toujours les plus organisées. Laissez une place à l'imprévu, il pourrait vous réserver une belle surprise. Le classique Fuego de Jay-Z, accompagné d'Alicia Keys, Empire State of Mind, ça arrive juste après Quevedo.

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1: Excellent lundi à l'écoute de Radio Fuego. Vous êtes en plein cœur du Fuego News. Et dans le Fuego News, direction Lille. Vous nous écoutez, on DAB+ à Lille. Vous êtes de plus en plus nombreux à nous rejoindre chaque jour sur Radio Fuego. Alors merci. J'ai fait un tour sur le compte de It's Time Foodie. C'est un compte Instagram qui nous donne une nouvelle adresse, un nouveau glacier à Lille. J'ai envie de dire qu'avec les températures qu'il fait, c'est peut-être l'adresse à bien noter sur l'agenda. Écoutez.
2: Nouveau glacier vient d'ouvrir pour l'été à Lille. Et oui, c'est une glace avec des fleurs en topping. Je t'emmène chez Crémoire, fondée par Tom. Il propose des glaces artisanales et fabriquées localement. Et les propositions sont folles. Chicorée, fraise, rhubarbe, fleur dilatée ou encore gingembre. Perso, j'en ai pris une à la fleur dilatée. Et avec des fleurs comestibles en topping, parce que pourquoi pas. Et on a goûté le parfum chicorée. Foncé, c'est très surprenant. Elle a un goût vraiment caramel et rappelle le café. Cette fois, j'ai mis du caramel beurre salé et du sarrasin en topping. Créations sont originales. Ils proposent aussi du kéfir en boisson qui est très bon. Ici, pas de vanille ni de chocolat, mais des produits sourcés à moins de 100 km. Le sucre vient des Hauts-de-France, les jeunes d'œufs du Pas-de-Calais. Tout est fabriqué dans les Hauts-de-France, on salue ce genre d'initiative. Les parfums changent régulièrement selon les saisons. Je te conseille d'y aller sans hésiter.
1: Alors moi qui adore les glaces, prochain séjour à Lille, je sais où est-ce que je vais aller. Willy William arrive avec Comment ça va juste après Maluma, Cosas, Pedientes, le meilleur du son latino, c'est sur Radio Fuego.
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1: 11h, approche à grands pas sur Radio Fuego. Je vais vous laisser avec un super What the Fuego. C'est une affaire d'État digne d'un film de James Bond, mais avec des noisettes. Ça se passe en Iran. Il y a quelques années, les forces de sécurité aux frontières ont intercepté une équipe suspecte de 14 écureuils équipés de mini-appareils d'enregistrement et de puces de géolocalisation. C'était dissimulé sous leur poil. Les autorités ont sérieusement soupçonné une agence d'espionnage étrangère d'avoir dressé les rongeurs pour infiltrer des zones militaires super secrètes. Comme quoi, moi j'ai envie de vous dire, la prochaine fois que vous voyez un petit écureuil qui vous fixe pendant un long moment sur une branche d'arbre, méfiez-vous, peut-être qu'il est en train de pirater votre code wifi, on sait pas. Moi, il y a des écureuils partout chez moi, je vais commencer à me méfier. Le Fuego Shot, vous méfiez pas. Trois titres latinos qui s'enchaînent pour terminer l'heure sans interruption, c'est uniquement sur Radio Fuego. Ça démarre avec Karol G, on s'écoute Latina Forever.
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0: Et on est bien ensemble, bon début de semaine avec la radio de la fête et du soleil, DJ Goja. Et voici le Summer Classic, Enrique Iglesias et Bailando, 11h.
1: Le soleil est là.

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0: enchaîner en non-stop avec Ossession. Aux côtés de Club Black et Osuna.
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1: Et c'est parti pour une nouvelle semaine Radio Fuego. Une nouvelle semaine et un nouveau jeu ici. Hein. Vous le savez, c'est les plus beaux concerts qu'on vous fait gagner. Romeo Santos et Prince Royce seront du côté de l'Accor Arena le 19 juillet. 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C'est une chasse au trésor. À vous de deviner où. Si vous arrivez à trouver le lieu et le mot de passe, vous partez à sa rencontre et on vous offre deux places pour aller voir Romeo Santos et Prince Royce. Ça va se passer ce jeudi. On va vous donner un indice par jour. 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Ça, c'est pour le premier indice de cette semaine. À la clé, vos places pour Romeo Santos et Prince Royce. Voilà, je vous souhaite bonne chance. Récupérez bien les indices. Hein. On va vous les donner toute cette journée ici et toute cette semaine. Voici Avril Denmar, a été sur la scène de Viva Fuego Festival. Interview à retrouver sur nos réseaux sociaux Radio Fuego, juste après Bob Sinclair et

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0: côté de l'Amérique latine. On veut tout savoir aussi dans les campings en France, en Suisse et en Belgique. Les Vocaux Fuego, c'est votre carte postale que vous nous envoyez sur les réseaux sociaux. Et on les attend et on les diffuse bien sûr ici toute la journée sur Radio Fuego. C'est ça la plus grande communauté latino dance urbaine en France, Suisse et Belgique. Le Fuego Shot, comme toutes les fins d'heure, un classique, un été, une nouveauté, c'est 100% latino. Avec le hit mondial J Balvin, Willy William, Maluma et Anuel AA. Les Vocaux Fuego, on les attend maintenant direction MP sur nos réseaux sociaux.
1: Et vous, partagez.

Arles, avec un grand feu d'artifice là qui sera tiré aussi ce soir. Et si vous kiffez les soirées latino-américaines, gros spot du côté du premier arrondissement, Rico Latino Club. Il y a aussi le El Santo Cachon, ça c'est dans le 5e, et la Feria Latina dans le 2e arrondissement. Panama Latino Food aussi, restaurant panaméen, ça c'est dans le 7e. Et si vous avez des bons plans à nous faire parvenir, rendez-vous sur nos réseaux sociaux en MP Radio Fuego. Là j'enchaîne avec le numéro 1 latino, il était en concert à Marseille il y a quelques jours grâce à Radio Fuego. Bad Bunny, c'est juste après J Balvin.

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1: Allez, réservez déjà votre juillet 2027. 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Karol G, artiste Radio Fuego, qu'on écoute là tout de suite dans plus de 10 latinos dance urbain enchaînés en non-stop. Et Molly avec Check It To The Max. On est connectés ensemble, première radio latino dance urbaine. Avec vos messages, bien sûr, vous les laissez en MP sur les réseaux sociaux, les vocaux Fuego. Je vous dis tout. Également, amis parisiens, dans quelques jours, on va vous offrir de belles places de concert. Restez bien avec moi.
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1: Radio de l'été ici, Radio Fuego, la radio qui part à votre rencontre avec le messager Fuego qui va sillonner les villes tout cet été. 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Allez, la suite, c'est le Fuego Shot 100% latino avec Mike Towers, Maria Becerra et Ryan Castro, Capo et Gangsta. Voici la villa. 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

0: l'été avec Joe Edouard Filet, 4 Campé, J Balvin et Gordo à mettre à fond. Voici Loco Loco dans la radio officielle de l'été en France. C'est Belgique 13h.
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0: ici Radio Fuego, Romeo Santos, c'est Prince Roy. Salut à Mélanie de Lucia à côté de Clermont-Ferrand, elle a gagné ses places il y a quelques jours.
1: Mélanie,
2: oui, ça
1: oh
2: fait 2 ans que je danse, alors là je suis mais incroyablement contente.
1: Ça c'est cadeau de vous.
0: Vos places pour Romeo Santos et Prince Royce à gagner encore cette semaine grâce au messager Fuego qui vous attendra jeudi. Je vous ai dévoilé un nouvel indice ici sur Radio Fuego, je vais vous le redonner dans quelques minutes si vous l'avez raté. Et la suite de votre playlist avec l'hymne de la Coupe du Monde de Foot 2026, ça performera pendant la mi-temps. Ce dimanche c'est Shakira avec Die Die.

0: Shakira, Madonna, les BTS et Justin Bieber. Anita Shakira arrive avec Dr Yaro.
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2: Ce sont les DJ numéro 1 de Barcelone, vous ne les entendez qu'ici sur Radio Fuego. Ils s'appellent Hector Ortega et Michael Gonzalez et c'est Barcelona Mix et c'est comme ça tous les soirs de l'été. Ici pour bien vous ambiancer, on a pensé à vous avec le son latino, dance et urbain bien sûr remixé à la façon Hector Ortega et Michael Gonzalez, Barcelona Mix. Retour ce soir à partir de 22h jusqu'à minuit. En attendant, 100% latino comme toutes les fins.

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0: connecté avec les plus grands hits mondiaux. Ici Radio Fuego, BLT, Gims, Gazo, Triple S, après J Balvin et Bob Sinclair et Feel For You pour démarrer 14h.
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0: Écoute Chris Cross Amsterdam, Louisa Sanza et Willy William avec My Oh My.

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1: Radio Fuego vous a offert une soirée magique et vous aussi vous avez rendu cette soirée magique grâce à plus de 3400 auditeurs venus de France, de Suisse et de Belgique pour le lancement officiel de Radio Fuego. C'était la salle fiduciale Astaria à Lyon-Décines. 3400 auditeurs, c'était full complet avec tous les numéros en latino, dance urbain sur scène, et vous retrouvez les interviews sur le compte TikTok de Radio Fuego. Allez-y maintenant, jetez un œil, vous allez en savoir plus par exemple sur le numéro 1 italien Samon IJ qui a fait sa première date en France le 17 juin grâce à Radio Fuego. C'est une superstar maintenant, toute la radio le joue. Première fois que vous l'avez entendu, c'était ici sur Radio Fuego. Très très fier de le suivre. Et en plus, je peux vous dire un truc, qu'il a passé une très très belle soirée. Et je vais vous dire aussi un autre truc, c'est qu'on va vous préparer une deuxième soirée. Samo IJ, révélé en France grâce à Radio Fuego avec Os et Chanès, ça arrive tout de suite.
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1: Bel été à vous tous avec la première radio latino dance urbaine en France, Suisse et Belgique avec plein de nouveautés. Vous le savez, nouvelle semaine, nouveaux cadeaux et nouveaux concepts. On va aller dans une ville Fuego là où vous nous écoutez en France, en Suisse et en Belgique pour vous offrir directement sur place bien les places pour les plus beaux concerts. 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Donc on est forcément cette semaine dans un endroit bien caché du côté de Paris. À vous de trouver le messager Fuego. On vous donne un indice par jour, à vous de le retrouver. Et le premier indice de cette semaine pour ce lundi, c'est que le messager vous attendra jeudi dans le 15e arrondissement de Paris. Nouvel indice à découvrir demain. Restez bien avec nous, Radio Fuego. Récupérez bien les indices pour vous à la clé. Les deux places pour aller voir Romeo Santos et Prince Royce à Paris, l'accord Arena. Je continue à enchaîner. Plus de 10 Latino Dance Urbain avec Mauvais Joe et Pili de Urbain de l'été, Samoa J, révélé en France.

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0: avec Mauvais Joe, l'un des membres des Triangles des Bermudes à l'instant, hit de l'été, c'était pilé.
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0: Allez, après une bonne journée à la plage pour décompresser à la sortie du travail à partir de 20h jusqu'à 22h, direction San Remo Sunset. 20h-22h, c'est avec Valentin. San Remo, c'est l'une des villes les plus emblématiques de la Riviera italienne, un spot incontournable entre l'Italie et la Côte d'Azur. Et bien, c'est ça l'esprit qu'on va vous offrir ce soir à partir de 20h jusqu'à 22h. Ici Radio Fuego avec tous les numéros en latino, dance et urbain. Et là, je vais démarrer une nouvelle heure tout à l'heure avec le hit de l'été. Bordeaux, Loco Loco. Mais juste avant, c'est le Fuego Shot, un classique, un hit et une nouveauté 100% latino. Pedro Capo, Pedro Sampaio et Becky J, la radio officielle de l'été, de la fête et du soleil. C'est ici Radio Fuego.
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0: bien tous ensemble, connectés en FM et en DAB+, avec le classique Radio Fuego, 50 Cent, Candy Shop, après Louis Fancy et Gordo, Loco Loco, 15h.
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1: Belle après-midi avec Radio Fuego, avec la nouveauté Radio Fuego, le messager Fuego. 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Alors je vous le dis, la ville c'est Paris-Île-de-France. À l'occasion du concert de Romeo Santos et Prince Royce à l'Accor Arena de Paris, on partira directement à votre rencontre dans l'une des villes Radio Fuego. Mais attention, il est bien caché. À vous de trouver les indices toute la semaine et de partir à sa rencontre avec le bon mot de passe qu'on va vous donner ici sur Radio Fuego. Et puis bien sûr, les places à gagner par deux pour Romeo Santos et Prince Royce. Et pour le premier indice de cette semaine, le messager Fuego vous attendra jeudi dans le 15e arrondissement de Paris. Premier indice dévoilé ici sur Radio Fuego. Un nouvel indice demain. La suite avec Daddy Yankee. Coup de cœur Radio Fuego. Nouveau son made in France. Fanny Mandrea juste après Ryan Castro, Capo et Gangsta.

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0: Le numéro 1, Bad Bunny, on vous a offert d'ailleurs ses places de concert à Paris et à Marseille sur Radio Fuego.
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0: Et on va vous offrir vos places pour Romeo Santos et Prince Royce grâce au messager Fuego qui est à Paris-Île-de-France. Nouvel indice pour le découvrir tout à l'heure chez Émilie. En attendant, c'est Mélanie Lussa, proche de Clermont-Ferrand. Elle a gagné ses places justement avec Émilie. Écoutez.
2: Mélanie, oh là là,
3: tu danses toi la bachata?
2: Oui, ça fait 2 ans que je danse, alors là je suis
3: c'est cadeau de vous.
0: Romeo Santos, Prince Royce, juste après Madonna et Anna. Vous avez découvert son album ici tout ce week-end sur Radio Fuego. Belle après-midi à vous tous et bel été.
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0: Salut tout le monde, je vous accompagne tout l'après-midi sur Fuego. C'est un gros kiff d'être là avec vous tous les jours et de vous passer tous les numéros 1 latino dance et urban. Radio Fuego, c'est la radio qui vous fait voyager. Bah ouais, ici on écoute que des hits qui sentent le soleil, le monoeil et les vacances. C'est comme ça tous les jours. D'ailleurs, si vous sortez du taf là et que vous prenez la direction de la plage ou d'une terrasse, bah on est nous avec vous. On a l'application Fuego pour ça. Et comme ça, bah vous kiffez en écoutant que des gros sons avec vous tout l'été. Merci de nous avoir choisis pour vous accompagner. C'est parti, on se met dans le mood direct avec le Puro Fuego. C'est 10 sons d'affilée que je vous passe maintenant. Ça va s'enchaîner sans aucune pub. J'ai pour vous Jane, Capo, Camilo et Shakira, bien sûr, en feat avec Burna Boy. Je vous passe Dai Dai. Bel été sur Fuego.
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nous a fait l'honneur de venir au Viva Fuego Festival le 17 juin dernier près de Lyon. Grosse soirée pour l'inauguration de Radio Fuego. Elle était sur scène et je crois bien que vous avez tout ce qu'il fait. D'ailleurs, les interviews des artistes du Viva Fuego Festival, vous les retrouvez sur nos réseaux sociaux. Notre Insta, c'est radio.fuego-du8off. Des interviews qu'on a fait avec elle depuis Lyon, avec le Batida Café de Lyon, juste avant qu'elle ne monte sur scène. Allez checker ça. On se fait la suite du Puro Fuego maintenant. On est en plein cœur de vos 10 sons d'affilée sans aucune pub, avec pour la suite Josh Pawas, la star numéro 1 italienne Samurai J. On l'appelle le Bad Bunny italien, c'est pas pour rien. Il arrive avec son gros hit de l'été, ça sera Obsessionné. Et juste avant, on se fait un bon petit Eminem de Real Slim Shady sur Fuego. 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
1: Et là, écoutez-moi bien, je vais avoir besoin de toute votre attention. Amis parisiens, bachateros, bachateras, ce message il est pour vous. Je crois que vous le savez tous, hein, Romeo Santos et Prince Royce seront ensemble sur scène ce dimanche pour un concert exceptionnel à Paris. Jusque-là, on est OK. La bonne nouvelle, c'est qu'il nous reste deux places pour aller les voir. Et pour ça, bah, va falloir trouver le messager Fuego et lui transmettre un mot de passe. Je vous explique, toute la semaine sur Fuego, on va vous balancer des indices et jeudi, normalement, vous pourrez trouver le fameux messager et lui balancer le mot de passe. Aujourd'hui, ce que je peux vous dire, c'est que le fameux messager Fuego vous attendra dans le 15e arrondissement de Paris. Voilà, si vous voulez ces dernières places, bah, va falloir nous écouter pour avoir tous les indices en jeu. Les deux rois de la bachata à l'Accor Arena, bonne chance à tous. 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
1: Radio Fuego, la radio de l'été. Et en ce moment et jusqu'à fin août, il y a plein de festivals partout. Jusqu'à demain, c'est les Francofolies de La Rochelle, celui-là. Si un jour vous avez l'occasion de le faire, allez-y parce que c'est incroyable. Et si vous y êtes ce soir, attention, on veut plein de photos et de vidéos. Parce que ce soir, grand moment avec la belle Aya Nakamura qui sera sur scène. Il y avait Gims ce vendredi, ça ne s'arrête pas. Donc si vous êtes sur place, on veut voir ça. Vous pouvez nous envoyer un petit MP sur nos réseaux sociaux. L'Insta, c'est radio.fuego-off avec vos vidéos et l'ambiance qu'il y aura sur place, à mon avis.

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Ibiza, certains viennent en vacances. 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
1: 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Mais pour les gagner ces places, bah, il va falloir être malin et trouver le fameux messager Fuego qui est quelque part dans Paris parce qu'il vous attend avec votre fameux mot de passe qu'il faudra trouver. Donc pour ça, toute la semaine, on va vous donner plein d'indices pour le trouver. Et aujourd'hui, ce que je peux vous dire, l'indice que je vous donne, c'est que le messager Fuego vous attendra dans le 15e arrondissement de Paris. Voilà, pour l'instant, c'est tout ce que je peux vous dire. Mais demain, je vous donnerai d'autres infos, c'est promis.

0: Gauchotte avec tout de suite 100% latino à la suite. Je vous passe un hit, un classique et une nouveauté. Il y aura Daddy Yankee, Cat Eyes et Rao Alejandro d'abord en feat avec Monsieur Bad Bunny pour Que Pasaría sur Fuego.
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si vous partez, je sais pas, à Ibiza, en Espagne, au Portugal, on veut tout savoir. Pour ça, vous pouvez dès maintenant nous envoyer un vocal en message privé sur Insta, radio.fuego-du8off. Dites-nous où vous êtes, avec qui, racontez-nous l'ambiance autour de vous. Faites-nous entendre, je sais pas, les vagues, les cigales, les potes qui chantent. Bref, faites-nous voyager. Les meilleurs vocaux seront diffusés à l'antenne et sur nos réseaux sociaux. Jay Wheeler arrive, Karol G aussi et Shakira pour commencer avec Die Die. Là, c'est le Puro Fuego. Donc, il y a 10 hits qui vont s'enchaîner maintenant sans pub sur Fuego. C'est parti.

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1: Il y a 15 jours, on vous offrait les dernières places pour Romeo Santos et Prince Royce à Paris. 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Restez bien avec nous sur Fuego. Demain, je vous donne deux nouvelles infos et peut-être que dimanche, c'est vous qui serez à l'Accor Arena pour applaudir Romeo Santos et Prince Royce. 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

0: suite avec les meilleurs hits latino dance et urban arrive Gims, Farruko et là tout de suite on se fait DJ Gogé avec Michiko sur Fuego 19h.
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1: Et là, écoutez-moi bien, je vais avoir besoin de toute votre attention. Amis parisiens, bachateros, bachateras, ce message il est pour vous. Je crois que vous le savez tous, hein, Romeo Santos et Prince Royce seront ensemble sur scène ce dimanche pour un concert exceptionnel à Paris. Jusque-là, on est OK. La bonne nouvelle, c'est qu'il nous reste deux places pour aller les voir. Et pour ça, bah, va falloir trouver le messager Fuego et lui transmettre un mot de passe. Je vous explique, toute la semaine sur Fuego, on va vous balancer des indices et jeudi, normalement, vous pourrez trouver le fameux messager et lui balancer le mot de passe. Aujourd'hui, ce que je peux vous dire, c'est que le fameux messager Fuego vous attendra dans le 15e arrondissement de Paris. Voilà, si vous voulez ces dernières places, bah, va falloir nous écouter pour avoir tous les indices en jeu. Les deux rois de la bachata.

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1: Radio Fuego, radio officielle de la fête. Bienvenue tout le monde, on est le 13 juillet. Forcément aujourd'hui on pense bal des pompiers, terrasses, feux d'artifice. D'ailleurs on embrasse tous les pompiers de France, de Belgique et de Suisse qui nous écoutent. Je sais pas si vous avez déjà prévu votre programme de la soirée, mais il va y avoir des feux d'artifice un petit peu partout là en France. Si vous êtes du côté de Marseille, il y a un grand spectacle pyrotechnique et un feu qui sera tiré depuis le Vieux-Port. Et puis à Paris aussi ce soir, un énorme show autour de la Tour Eiffel. Donc si vous êtes sur place, envoyez-nous des photos et des vidéos en message privé sur Insta radio.fuego-8off. Retour au bureau Fuego avec la suite de vos 10 hits d'affilée sans pub. Là, je vous passe Bob Sinclair, le tout nouveau Samouraï J. Et on commence avec Central C et Doja sur Fuego. C'est maintenant.
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0: bande-son de votre été partout en France, Suisse et Belgique en DAB+. On est là tous les jours avec les plus gros hits et c'est pas fini. Hein. À 20h, Valentin arrive avec Sanremo Sunset, une playlist remplie de numéro 1 latino dance et urbain pour continuer la soirée comme si vous étiez en vacances en Italie. La plage de Sanremo, le soleil, tout ça. Et à 22h, on monte encore d'un cran avec le Barcelona Mix. Hector Ortega et Miguel González prennent les commandes avec les sons qui font vibrer les nuits de Barcelone. Ce sont de grosses, grosses stars là-bas et vous ne les entendez que sur Fuego, donc restez là. Merci en tout cas de m'avoir accompagné cet après-midi. On termine Buena Onda avec le Fuego Shot. 3 hits latino à la suite avec Shakira, Ana Mena et Rosalia avec Reliquia. Moi, je vous souhaite une excellente soirée. À demain. 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
3: Très bon début de semaine, très heureux de vous accueillir dans Storm Sunset. C'est votre émission 20h-22h tous les soirs avec tous les numéros. On va citer David Guetta, Save Me Tonight.
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1: Bonsoir à tous, très heureux de vous accueillir ici chez vous en FM, en DAB+, sur les enceintes connectées, l'application Radio Fuego et radiofuego.fr, que vous rentrez du boulot ou alors peut-être que vous êtes sur la plage encore en train de bronzer à cette heure-ci. Vous êtes tous les bienvenus. On va passer 2 heures ensemble comme tous les soirs. On vous fait voyager dans le monde entier avec les meilleurs sons latino dance urban. Dr Yaro, confirmé, franchement c'est un artiste qu'on adore ici sur Radio Fuego. Et puis là, la superstar J Balvin se prépare dans quelques secondes. Restez avec nous, Radio Fuego, The Social Music, à tout de suite.
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1: Kendrick Lamar sur Radio Fuego, The Social Music. 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A tout pour vous séduire, tout comme le son Latino Dance Urban de Radio Fuego à Paris en DAB+. Voici Serena Brancale sur Radio Fuego.
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1: Titre tout fraîchement sorti du placard, Chris Cross Amsterdam avec Luisa Sanza, sans oublier Willy William qui était avec nous au Viva Fuego Festival, c'était en juin dernier. C'était la fiduciale Astaria de Lyon. Vous retrouvez l'interview complète de Willy William sur les réseaux sociaux de la radio, hein, Instagram et page Facebook Radio Fuego. On repart maintenant avec le Fuego Shot, 300 latinos pour finir l'heure, pour rejoindre 21h, et c'est sur Radio Fuego.
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0: C'est les vacances et on écoute Radio Fuego France Suisse Belgique à 21h avec la superstar Bianca Costa et puis Gordio et Renier Zondervald.
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Noël jusqu'à demain. Et ce soir, c'est l'événement avec Aya Nakamura sur scène. Si vous êtes sur place, profitez du concert et gardez Radio Fuego avec vous grâce au DAB+, désormais disponible à La Rochelle. Vos plus gros sons latino, reggaeton, dance urban vous accompagnent avant, pendant et même après les francopholies. Radio Fuego, le son qui fait monter la température, tout comme les numéros 1. Radio Fuego, voici maintenant Shakira, hymne de la Coupe du Monde avec Die Die, tout de suite sur Radio Fuego. Shakira.

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1: On aura passé encore un très bon lundi tous ensemble sur Radio Fuego. À partir de 22h, on ouvre les portes de l'Espagne avec le Barcelona Mix. Miguel González, sans oublier Hector Ortega, prennent le contrôle des platines de Radio Fuego de 22h jusqu'à minuit. D'ici là, je vous retrouve demain 20h-22h. Passez une très belle soirée avec Radio Fuego. Maintenant, le Fuego Show, 3 sons latinos pour continuer l'heure jusqu'à 22h.
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0: Tripartoire. Miquel González est là avec le Barcelona Mix.
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